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Salut les Sixties, François Blasi, très heureux de vous retrouver au micro de Radio Collège sur la fréquence 95.9 ou bien entendu sur radiocollège.fr en vous souhaitant une excellente année 2026 en compagnie de Stéphane qui assure la réalisation de cette 375e édition de Salut Sixties qui, bon, c'est une habitude en début d'année et pour la 11e année, finalement, va démarrer par une petite rétrospective de l'année du soixantenaire, c'est-à-dire de l'année 66. Alors, va falloir aller vite, parce que j'ai choisi un certain nombre de morceaux assez représentatifs, beaucoup de numéro 1. C'est le cas de... Non, presque. Deuxième aux États-Unis, deuxième au Royaume-Uni, les Lovin' Spoonful de John Sebastian, avec alors j'avais le choix entre Summer in the City et Daydream et j'ai choisi Daydream.

0: Voilà, un peu swingant, hein, ce Daydream des Loving Spoonful, donc, je le rappelle, classé deuxième aux États-Unis, au Royaume-Uni. C'est un groupe qui s'est constitué en 65, hein, ils sont quatre et ils sont séparés avec le départ de John Sebastian, qu'on a entendu d'ailleurs à Woodstock, en 69. Jean Ferrat, alors Jean Ferrat, petit détail, la chanson que je vous propose a été enregistrée et sortie, pardon, en décembre 65. Elle a été classée première en France en mars et avril 66, qui m'autorise quand même pas le 66. Les paroles sont de Georges Coulonges et la musique est de Jean Ferrat. Cette chanson de Jean Ferrat, qui nous a quittés en 2010, a été censurée par l'ORTF. Pourquoi ? Je ne sais pas très bien pourquoi. On parle de la mutinerie d'un cuirassé en la révolution de 1905. Vous savez, il y a un célèbre film d'Eisenstein avec la scène... célébrissime du landau du gamin qui descend les escaliers, évidemment c'est Potemkin.
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Eh oui, ta mémoire chante en sourdine, Potemkin. Très, très belle chanson. Alors d'ailleurs, la censure plus ou moins importante sera l'un des thèmes, l'un des fils rouges de notre émission. Vous allez comprendre pourquoi. Alors les Supremes, je vais aller très vite parce que les Supremes ont multiplié les numéros 1. Là, en l'occurrence, c'est un titre qui a été premier pendant 2 semaines, du 10 au 24 septembre 66. Avec Diana Ross, bien sûr, les Supremes, mais c'est encore les Supremes. You can't, you really love.

peut-être le groupe vocal américain, qui a multiplié, en tout cas, je vous l'ai dit, dans notre rubrique number one. On les a eu 11 ou 12 fois, les Supremes, et elles ont également eu quelques podiums. Antoine, alors Antoine fait pas son apparition en 66, mais presque. Il a sorti un premier EP fin 65, Autoroute Européenne numéro 4, qui a pas laissé une grande trace. Et puis, début 66, le natif de Tamatave, centralien, sort alors une chanson qui va faire un peu de bruit. Et qui suscitera un droit de réponse de Johnny Hallyday, vous savez, cheveux longs, idées courtes. Évidemment, ce sont les élucubrations d'Antoine.

C'est d'ailleurs une nouvelle génération, entre guillemets, hein, qui arrive dans les 60s. À partir de 65-66, nous en aurons d'autres représentants. Donc Antoine, troisième en France, les équilibrations. Premier au mois d'avril de la revue. Salut les copains. Chris Montes, lui, a été troisième aux États-Unis, même si c'est un Américain de Los Angeles. Bon, il a eu Let's Dance en 62 et il a eu The More I See You en 66.

Bon, c'est bien fait, et ça, bien classé en France aussi, je crois, hein, enfin, 15 ou 16e. Nous sommes là au printemps 66. J'ai pas tout à fait respecté l'ordre chronologique. Et d'autre part, je tiens à le signaler, il n'y a aucune, à part une exception, aucune vedette que j'avais retenue pour la rétrospective de 2025, justement pour varier un tout petit peu. Mais je vous citerai quelques titres que je n'ai pas passés, qui ont jalonné cette année 1966. Richard Anthony n'avait pas été retenu la semaine dernière, donc comme c'est une des vedettes majeures encore à l'époque, je l'ai retenu. C'est le moment également d'ailleurs de saluer les mamas et les papas, hein, qui ont sorti Monday Monday, qui ont sorti aussi California Dreaming, dont Richard Anthony, qui nous a quittés lui en 2015, vous savez, a fait une assez bonne adaptation. Enfin non, pardon, les paroles sont de Pierre Delanoë, autant pour moi, autant pour Pierre Delanoë également. La terre promise.

Ouais, Richard Anthony, oui, il a marqué hein, les débuts des années 60, et surtout le début quand même des années 60, puisqu'il a été l'un des tout premiers, hein, un pionnier. Il nous a quitté donc à l'âge de 77 ans. Antoine, qui est de 44, est toujours de ce monde. Chris Montez, qui est de 43, est toujours de ce monde. Mais nous aurons encore mieux bientôt. Et signaler également que Jean Ferrat, donc je vous l'ai peut-être dit, mort en 2010, avait 80 ans. Voilà. Frank Sinatra, lui, est mort en 1998, autant pour moi, il était né en 1904. Bon, Frank, c'est The Voice. Hein. Il a démarré, j'ai des disques, avec Tommy Dorsey, donc avec l'orchestre de jazz, 39-40. Et puis après, il a fait l'énorme carrière que vous savez, non seulement en musique, mais également au cinéma. Il était impossible de parler de l'année 66, à mon avis, sans passer un morceau premier en France, premier également aux États-Unis, avec une musique de Bert Kaempfert, Strangers in the Night.

Voilà, Strange and Eric, là, c'est premier pour vous situer au début de juillet, pendant une semaine, juillet 66 donc. Hervé Villard en a chanté une adaptation qui s'appelait Étranger dans la nuit, mais bon, franchement, c'est pas très très réussi. Puis enfin, quand on passe après Sinatra, évidemment, c'est loin d'être facile. France Gall, hein, France Gall, en 65, c'est Poupée de cire, poupée de son. 66 n'est pas une très grande année pour France Gall, qui nous a quitté, je dis toujours, et regrette, à peine plus de 70 ans, début 2018. Elle a débuté en 63, et j'avais le choix entre quelques chansons. Il y en a une que j'ai passée qu'une fois, qui est encore de la production de Gainsbourg, et qui a été, je parlais tout à l'heure de censure, très discutée en tout cas, Les Sucettes.

Bien, c'est sans doute ambigu pour Serge Gainsbourg. Depuis, on a fait quand même nettement pire et avec un goût un peu moins sûr que celui de Gainsbourg. Mais bon, c'était l'époque où on commençait à basculer un petit peu. C'était plus tout à fait « I want to hold your hand », mais enfin encore un tout petit peu, même si j'ai choisi une séquence avec un thème... traditionnel, hein, chanté par Percy Sledge, bon, 66, très grand succès, c'est sorti en mars 66, ça a été l'un des grands slows en France, hein, au moins de l'été 66, bien entendu, When a Man Loves a Woman.

Bon, il a la voix à chanter ça, Percy Sledge, hein, qui était né, c'était un sudiste, hein, il est né en 40 en Alabama, il est mort en 2015 hein, en Louisiane. Chanson classée 4e pardon, aux États-Unis. Les auteurs sont Calvin Lewis et Andrew White, et elle a été classée 3e en France, donc mieux. 1er au Canada, 4e au Royaume-Uni, et très bien classée dans un tas d'autres pays. Alors, When a Man Loves a Woman, qu'est-ce qu'ils peuvent se dire? Alors, Paul Naref à un début de réponse. Alors Michel Polnareff, qui fait partie de cette nouvelle entre guillemets génération des chanteurs dont je parlais tout à l'heure, né en 44, il fait ses débuts en 66 avec La Poupée qui dit ou qui fait non, qui dit non, je crois, ou qui fait non. Je me souviens plus très bien. En tout cas, elle veut pas. Bon. Et le deuxième EP et le lance vraiment. Nous sommes là aussi au printemps 66 avec Love Me, Please Love Me, mais avec Ne Me Marchez Pas Sur Les Pieds, et avec, dans la suite de When a Man Loves a Woman, ça me permet de faire une double dédicace, L'Amour Avec Toi.

Voilà, il aura aussi quelques problèmes de censure, Paul Naref. Alors, je crois que c'était après minuit ou avant 22h, je ne sais plus très bien, hein, que la chanson était interdite pendant quelques temps. Mais ça n'a pas trop duré. 66 toujours avec alors un morceau dont que vous connaissez forcément, que je passe pas souvent parce que le groupe britannique et légèrement moins connu, c'est assez Dixieland, c'est le New Velvet Band et ils chantent évidemment Winchester Cathedral.

Ah, un peu spécial, hein, cette création de sortie en août 66, quatrième au Royaume-Uni, premier aux États-Unis à la fin de l'année, en Australie, au Canada, en Espagne, troisième en Italie, deuxième en Suisse, au Brésil, Mexique. J'ai pas vu de classement en France, mais j'ai peut-être mal cherché. Marie Laforêt en 66, alors Maïtena Doumenac, qui nous a quittés, elle, en novembre 2019, à peine plus de 80 ans. Nous sommes en juillet 66. Elle chante une adaptation, alors ça permet de parler des Rolling Stones, mais on en a parlé la semaine dernière, signée Michel Jourdan, de Paint in Black, et ça va très bien avec la voix et même avec, j'allais dire, le personnage qu'on devine de Marie Laforêt, Marie Douceur, Marie Colère.

Voilà, septième en France quand même, hein, Marie Laforêt, qui bon, a vraiment la voix à chanter ça. Et je pense que Michel Jourdan a signé une excellente adaptation de ce titre très connu des Rolling Stones. Il nous reste maintenant les Monkees. Alors les Monkees, c'est un cas. Hein, ça sort en novembre 1960.

1966. La chanson est classée première aux États-Unis pendant 7 semaines, à cheval sur la fin 66 et le début 67. Idem, début 67, 4 semaines au Royaume-Uni. D'après ce que j'ai lu, 10 millions, plus de 10 millions d'exemplaires vendus. C'est signé Day Diamond. C'était un titre créé pour une série qui s'appelait Les Monkees. Et le titre que j'ai déjà passé plusieurs fois, parce que quand même, ça fait partie des grands tubes de l'année 66, I'm a Believer.

Bon, c'est bien fait, hein, c'est bien torché, c'est pas... c'est I'm a Believer, et on a plaisir à écouter ça. Il nous reste Jacques Dutronc, alors il fait partie, bah, lui aussi, je me répète, cette nouvelle génération de chanteurs qui apparaissent dans la deuxième moitié donc de notre décennie, à laquelle est consacrée quasi exclusivement donc Salut les Sixties, hein. Et c'est Jacques Dutronc, donc, qui lui est né en 43. Alors, vous le savez, il a été le guitariste, je crois soliste, hein, de El Toro et les Cyclones. Il y a eu le service militaire, il est revenu et il démarre en 66 avec Et moi, et moi, et moi. Super succès avec Jacques Lanzmann. Et c'est avec Jacques Lanzmann aussi qui signe, 3-4 mois plus tard, les Playboys.

0: encore.
1: Du trop pur sucre, hein. Première enfance, hein, les Playboy, à la fin de l'année 66, bien entendu, puisque c'est sorti au mois d'octobre. Et je crois également en décembre, premier dans la revue Salut les copains. Nous terminons avec un titre. Alors, tout à l'heure, nous avions au début Jean Ferrat enregistré en 65 à 66. Là, c'est un titre enregistré fin 66, mais qui est sorti début 67. Il s'agit des Beatles. Alors, c'est la seule exception aux vedettes dont j'ai déjà parlé la semaine dernière. Le simple SP est une double face A. Pourquoi? Pour pas vexer. Alors, il y a Strawberry Fields Forever, qui est un vrai chef-d'œuvre de John Lennon. Et de l'autre côté, de Paul McCartney, donc les susceptibilités ont essayé d'être ménagées, il y a le Penny Lane.

Voilà, Penny Lane. Alors 66, c'est l'année de Revolver hein, pour les Beatles. C'est pas une grande année de production. Et justement, leur manager, qui est mort en 67, lui, dit à George Martin, bon, ce serait bien de sortir quelque chose. Et on sort donc de début 67, cette double face A. Penny Lane, qui est à la fois un quartier, un arrêt de bus, je crois, de Liverpool. Brian Epstein, voilà, je cherchais le nom. Du manager qui est mort un an après que les Beatles aient arrêté leur concert à San Francisco fin août 66. Alors 66, c'était également, je vais vous citer en vrac, La Bohème, Charles Aznavour, J'attendrai, Clo-Clo, Céline, hein, évidemment Johnny, alors bon, si j'étais un charpentier, cheveux longs et des courtes comme je vous l'ai dit, les coups. Les Beach Boys avec Good Vibration, Sonny de Bobby Ebb que Richard Anthony a adapté, les Bravos, hein, vous savez, hein, Black is Black, Cher, Bang Bang, Donovan, Clocklewood d'Eddie Floyd, No Milk Today, James Brown, les Mamas, je vous l'ai dit tout à l'heure, Sam and Dave, les Small Faces, le Spencer Davis, l'album Aftermath à qui nous avons consacré un zoom. Des Rolling Stones, et puis Nino Ferrer, les Cornichons, oh et un bon, Noël Deschamps, Serge Gainsbourg nous a gratifié de Dr. Jekyll et de Kin Kiaout, Sheila, c'était le cinéma, j'en ai oublié, bien entendu, dont Simon & Garfunkel, voilà, c'était 66, nous les retrouverons au début de chaque émission, puisque je prends toujours deux titres de l'année du soixantenaire, l'occasion de maintenant d'en conclure avec cette édition en renouvelant mes vœux de bonne année et en remerciant Stéphane de nous avoir assuré la réalisation. Vous nous retrouvez sur Radio Collège, Radio Collège c'est la fréquence 95.9 ou sur radiocollège.fr les samedis de 12 à 13 après l'accordéon. Et ou les dimanches de 10 à 11, après notre ami Christian, que je salue au passage, bien entendu, à la semaine prochaine avec un petit zoom sur Julien Clerc. Salut les 60s!

Je suis heureux de vous accueillir dans mon émission La France en chanson, consacrée aujourd'hui à Nana Mouskouri, chanteuse et femme politique grecque. Je vous parlerai de sa vie, de ses passions, de ses engagements, et surtout nous écouterons nombreuses de ses chansons. Place à l'une des premières chansons de Nana Mouskouri.

Nana Mouskouri naît le 13 octobre 1934 en Grèce, sous le nom de Johanna Mouskouri. Âgée de 3 ans, quand toute la famille déménage à Athènes, son enfance est marquée par l'occupation de la Grèce par les troupes de l'Allemagne nazie de 1941 à 1944, d'autant que son père s'engage dans un mouvement de résistance à Athènes. À 12 ans, Nana Mouskouri commence à prendre des leçons de chant, de piano et d'harmonie. Enfant, elle écoutait à la radio des chanteurs comme Frank Sinatra, Ella Fitzgerald, Charles Trenet et Edith Piaf. Elle entre à 16 ans au conservatoire à Athènes pour une formation à la musique classique et au chant lyrique.

À l'automne 2011, Nana Mouskouri raconte qu'elle devait chanter à l'amphithéâtre d'Espidor avec d'autres étudiants du conservatoire. Mais à son arrivée, elle se vit interdire de participer au spectacle en raison de sa participation à un groupe de jazz. Elle chante du jazz dans les boîtes de nuit en privilégiant le répertoire d'Ella Fitzgerald et en 1957, elle enregistre sa première chanson « Fascination » en grec et en anglais.

En 1959, Nana Mouchkouri interprète « Quelque part mon amour existe » lors du premier festival de la chanson grecque. Elle remporte le premier prix et commence à se faire remarquer. En 1960, elle remporte le premier prix au festival de la chanson méditerranéenne avec « Réveille-toi, mon amour ».

En 1961, Nana Mouskouri réalise en allemand la bande originale d'un documentaire sur la Grèce, Rose Blanche d'Athènes. Traduite, elle devient l'une de ses chansons emblématiques. Durant sa carrière, Nana Mouskouri enregistre plus de 1550 chansons différentes dans plus de 200 albums, dans au moins 12 langues, dont le grec, le français, l'anglais et l'allemand.

En 1963, elle représente le Luxembourg avec « À force de prier » au concours de l'Eurovision de la chanson où elle se classe huitième.

De 1968 à 1976, Nana Mouchkouri anime sa propre émission de télévision qui en fait une personnalité très populaire, se distinguant en raison des lunettes à monture noire. Entre 1971 et 1974, elle vend en France au moins 200 000 albums annuels et on estime le total de ses ventes à 15 millions. En 1982, Nana Mouchkouri interprète au pied du mur de Berlin la chanson « Je sente avec toi liberté ».

Avec Mireille Mathieu, Karine Schéril et Michel Thor, elle est la quatrième à chanter en français les titres du groupe suédois ABBA et elle chante la même année le générique de la série télévisée américaine « L'amour en héritage ».

Elle aborde divers genres musicaux tout au long de sa carrière, successivement ou simultanément. Folklore, jazz, pop, classique avec Verdi et Mozart, ou Karloff, dont elle reprend un extrait de sa cantate Carmina, Burina, sous le titre de Ave Verum.

En 1991, elle apparaît dans la comédie musicale Le cadeau de Noël, où elle interprète l'enfant au tambour en duo avec Dorothée. En 1993, l'UNICEF lui confie une mission diplomatique.

Nana Mouskouri est élue au Parlement européen, où elle y siège de 1994 à 1999, date à laquelle elle ne se représente pas. L'une des raisons est qu'elle est pacifique. En 2004, un coffret intégral de son travail en français, incluant un livret écrit et illustré par Nana Mouskouri. En 2005, elle entreprend une tournée d'adieu internationale et le 25 novembre 2007, elle donne un concert d'adieu à Paris.

Toutefois, Nana Mouchkouri vit mal cette retraite qui provoque chez elle un sentiment d'inutilité et de désespoir et décide donc de revenir à la scène en octobre 2013. En 2014, sort l'opus Happy Birthday Tour, accompagné de 2013 à 2015 d'une grande tournée qui l'a conduit aux quatre coins du monde. En 2018, Nana Mouchkouri sort un nouvel album, Forever Young, constitué de reprises de morceaux comme Sa jeunesse de Charles Aznavour, dit Quand reviendras-tu de Barbara.

En 2018, à la suite de la démission de Nicolas Hulot, Nana Mouskouri signe avec Juliette Binoche la tribune contre le réchauffement climatique, parue à la une du journal Le Monde, avec pour titre l'appel de 200 personnalités pour sauver la planète.

Le 26 avril 2024, Nana Mouskouri interprète la Marseillaise en direct d'Athènes dans le cadre du lancement des festivités liées aux Jeux Olympiques d'été de 2024.

l'immense carrière de Nana Mouskouri pourrait être mesurée, si nous le voulions, au nombre de disques d'or reçus. 17 en France, 13 au Canada, 6 en Allemagne, 5 en Espagne, 4 au Royaume-Uni, 2 aux Pays-Bas et 2 en Argentine.

Merci d'être resté à ma compagnie pour le concert de Nana Mouskouri. Je vous dis à très bientôt pour une nouvelle émission de La France en chanson.

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0: Quand Elvire lit, elle nous raconte une vie de papier. Et ses mots ont le goût des êtres en devenir, qui cherchent, dans les gestes simples du quotidien, le moyen de renaître à eux-mêmes. Sa voix chorégraphie des instants, qui échappe à la pesanteur et nous emporte en un mouvement qui ne cesse de nous apprendre à voir autrement les gesticulations dérisoires de la réalité. Elle déploie en ondes d'émotion le récit de l'existence d'une femme qui échappe à la vue de ceux qu'elle frôle, comme elle semble enveloppée dans un manteau d'ombre, échappée à sa vie. Elle courbe l'espace-temps pour que nous, auditeurs de l'insondable mystère de la beauté, puissions suivre les chemins de lumière qu'elle dessine au-delà de nos oreilles. Guy Roulet.
1: 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Un texte de Stéphane Padovani sur une lecture d'Elvire Cochard.
2: Encore une ampoule de claqué. Pff, fichu lumière. Ils vont arriver, il fera noir. Bon, ça va râler. Bon, celle-là fera l'affaire. Un peu cru, ça ira. C'est pas mauvais la crudité, bien assaisonnée. Et cette chaise-là, je la mets où ? Pff, toujours trouver une place pour tout. Épuisant. Les choses ne pourraient pas se poser comme ça, une bonne fois, au petit bonheur. Ce serait un petit bonheur qui dure, bien en place. Un petit bonheur qui dure, ça fait un gros bonheur au final. Ou juste un petit bonheur, même poids, même taille. Un grand bonheur, ça peut durer une heure. Moi qui vous parle. Oh, c'est eux. Déjà, rien n'est prêt. Pff, bougre d'idiote. Fausse alerte. C'est comme ça tous les matins, je dois préparer. Un endroit, pour eux, pas forcément beau, pas forcément spacieux. Un lieu d'où ils pourront se parler ou la fermer. Un lieu pour eux, pour être. Pour venir là et être à leur tour un espace. Un espace dans l'espace et qui se cogne, ou s'imbrique, se fabrique, trique, troque. C'est mon job, tous les matins et tous les soirs, le balai, le chiffon, réparer, ranger, déranger, et pareil en coulisses, à la loge, répondre au téléphone quelquefois, préparer un peu le terrain, oui. Ensuite, ils font leurs expériences, mais je ne m'en mêle pas. D'ailleurs, ils ne s'occupent pas de moi. Je ne suis même pas sûre qu'ils savent que j'existe. À l'heure où je me lève, il n'y a personne. Et le soir, je reviens quand ils sont partis. Très tard. Pourtant, je les connais. Je les ai aperçus de loin et surtout, il y a les traces quand ils sont passés. Il y a leur odeur, les gouttes de sueur, leur salive, les mots qu'ils ont laissés tomber. Les grains de voix que je ramasse, tout ce qu'ils ont déplacé. Et moi, avec ça, je reconstitue, avec un peu de sang sur un coin de table. Des lambeaux d'amour, je les identifie, je sais comment ils aiment être, ce qu'ils détestent. L'endroit exact où ils se sentent forts, ou faibles. Les points morts, et là où il se passe quelque chose, parfois je dévie, je retire la chaise sous leur cul. Bien après leur départ, je bute encore sur eux. Un matin, je marchais dans une rue comme on marche quand il n'y a pas la guerre, la tête haute, d'un pas lent, comme marche une femme sur laquelle on peut se retourner, simplement pour voir ce bonheur de marcher qui la fait vaguement sourire. Il y avait une mine. Les terrains les plus balisés sont toujours minés. Les chemins qu'on a empruntés 100 fois, les plus familiers, sans penser à regarder où on met les pieds, parce qu'il n'y a qu'à suivre nos pas d'hier, tranquillement, marcher dans ce bel aujourd'hui. Et là, cette mine, antipersonnelle. Le seul mot commençant par anti que j'aime bien est un mot à rallonge, qui ne sert à rien. Donc, cette mine, assez minable finalement, même pas capable de te faire exploser la tronche, mais seulement de te rogner un membre comme un rat. Cette mine de rien, comme on disait à l'hôpital, pour se faire rire entre nous, les estropiés. Et ça y allait dès le matin. Ça fusait les vannes pas très fines. T'as pas bonne mine. Te mine pas, voyez ? À croire qu'on les avait prêtes au cas où ça viendrait chez nous. ces trucs du bout du monde qui nous laissaient peinards devant nos télés, avoir le quart-monde en prothèse. Il y en avait chez nous et on ne le savait pas. Donc d'un seul coup, tomber comme une conne, comme on glisse sur une peau de banane ou un crachat, sauf que là, tout se sent. Ça fait souvent rire les gens qui chutent. Ça fait le bonheur des émissions où on voit les gens sur les vidéos d'amateurs, dans leur jardin, ou près d'une piscine, au sport d'hiver ou à un banquet de famille, en train de se casser la gueule. Et je te colle un fond sonore plein de rires bien gras et de commentaires débiles. C'est fascinant, la chute. L'attraction terrestre. Sauf que les gens qui chutent vraiment, bah on ne les regarde plus. Peur d'être aspiré sans doute, pris de vertige. Il y a des chutes tellement lentes qu'elles sont invisibles à l'œil nu. Et des brutales. Moi, d'un seul coup, le cul par terre, comme disait mon père. Au bout d'un moment, quelqu'un m'a ramassé. Je ne me rappelle plus son visage, seulement ses mains d'homme sous mes aisselles. Le cul par terre, comme quand Fred est parti, avec juste quelques mots. Une petite déflagration. Non, non, non, j'invente. Peut-être qu'il n'a rien dit. Rien écrit. En tout cas, l'impression que les jambes se dérobent, que quelqu'un se sauve avec mes jambes sous le bras. Et on reste là, le cœur cul de jatte.

Ils vont venir, je dois préparer. La nuit dernière, j'ai rêvé qu'ils ne venaient pas. Tout était prêt, ici et en coulisses. La lumière, l'obscurité, des tapis pour se prendre les pieds, des épées pour s'égorger, des portes qui ouvraient sur rien, un ciel vide, et ils ne venaient pas. J'attendais comme ça, très décontractée, sereine, puis un peu moins sereine, puis nettement moins sereine. J'allais et venais d'un côté, de l'autre, du plateau, dans les loges, jusque dans la rue, rien. Ils ne venaient pas et je devais rester là, à leur place, occuper les lieux. Ça, je peux pas. Garder les lieux pour eux, oui. Préparer leur venue au monde, mais pas le faire, non, non. Non, ne m'obligez pas. Préparer, oui. Préparer. Encore cette musique, ce n'est pas leur musique. Celle qu'on entend au début et à la fin, qui les fait arriver et partir, qui les attire ici comme une sirène, les amène pieds et poings liés avant que jouer les délits, celle qui, quand ils ne veulent plus quitter le plateau, parce qu'ils ont peur de retourner d'où ils viennent, les chasse, les répudie. Bah, ce n'est pas cette musique-là. C'est la mienne, avec ma voix. Ma voix d'avant, ma voix plus loin, ma voix sous les autres voix, ma voix perdue. Le sexe de ma voix ouverte sur le silence, comme quand les mots qu'on m'a donnés, infligés, qui m'ont pénétré s'évanouissent et qu'il ne reste rien, sauf la voix, lentement dégagée du sable, des cendres et de la poussière. Quelqu'un se penche vers elle, s'agenouille, ses doigts font le tour de la voix comme d'une forme inconnue, d'un coquillage qui changerait continuellement de forme. J'entends son cœur battre et sa peur, parce que le coquillage pourrait tout aussi bien se refermer sur lui, trancher ses doigts, lui exploser à la gueule comme une grenade. Il souffle, avec une infinie douceur, pour ôter les dernières pellicules. Mais il n'ose pas la prendre. Il en voit palpiter les parois, et dans la voix, son sexe, où les mots s'abolissent, où la musique s'éteint. Il y a cet homme qui vient parfois pour travailler avec eux. Quand il est là, je ne m'éloigne pas trop. J'aime entendre son pas, l'écouter. Il leur dit des choses que je ne comprends pas, il leur parle du don, de celui qu'on fait, pas de celui qu'on a ou qu'on aurait. Quelquefois, il vient seul, il parle tout seul comme moi. Sa voix est pleine de fumée, de nerfs, de roulis, puis elle s'adoucit, s'évade d'elle-même. Elle est dans l'évidence. Je l'écoute. J'apprends tout. Je le redis ensuite, ce monologue, sans trop comprendre. Je ne suis pas digne de lui, indigne d'un quelconque savoir, inapte à tenir quelques mots, quelques idées, et à m'en servir, incapable de rien saisir de la vie. J'ai grandi très tôt, au milieu d'un ring permanent. J'ai peur des coups et j'ai cultivé l'art de les esquiver. Fred me disait que j'avais conservé quelque chose de volontaire en moi. Ce qu'on appelle à juste titre l'énergie du désespoir qui me tenait en vie, en demande, en éveil. Je gardais toujours un livre à portée de main, partout où je me trouvais, comme une paire de lunettes posées sur l'invisible, une réserve d'eau pour la route, une bouche sans cesse prête à s'ouvrir. Fred disait qu'il m'aimait pour ça, pour ma nuque toujours dégagée, offerte pour tout le mal que je me donnais à ne pas souffrir, pour ma façon de boire du vin à petits coups, qui lui rappelait la messe, pour les piètres chansons de variété que je fredonnais sans cesse, et ma capacité à en rire. Parce que je pissais debout dans la douche, savais reconnaître les constellations et me baffrais de fruits frais à toute heure de la journée. Parce que j'étais vivante. C'est toujours un peu vain de répertorier ce qu'on aime chez quelqu'un parce qu'on peut le détester un jour pour les mêmes raisons. Peut-être aussi parce que la liste reste en permanence ouverte tant qu'on aime. De lui, j'aimais qu'il ne m'impose rien et qu'il ne veuille rien pour lui-même que ce qu'il avait déjà. J'aimais aussi qu'il garde sa blessure pour lui, qu'il n'en fasse pas commerce. Mais de la savoir là, intacte sous la peau, me bouleversait. Je la cherchais parfois quand on faisait l'amour et j'avais l'impression de pouvoir la localiser, l'aspirer,
comme un venin.

C'est une pièce étrange qu'ils vont interpréter. L'histoire d'une femme qui se trouve dans le coma depuis plusieurs mois. Sa famille et ses amis viennent la voir seule, par deux ou en groupe. On ne sait jamais s'ils veulent qu'elle se réveille ou qu'elle continue à dormir, à être absente au monde. S'ils viennent pour la voir, elle, ou pour se voir eux. Un psychodrame familial, non. Une veille, plutôt, des sentinelles qui viennent monter la garde. Moi, je ferais bien le rôle de l'absente. Elle est dans le lit pendant toute la représentation. Pas de texte à apprendre, pas de geste à faire. Juste écouter les partenaires et la respiration du public. Être parfaitement disponible au chevet des autres. S'absenter, mais naturel. J'ai gardé longtemps le silence. Non, c'est le silence qui me gardait. Il veillait sur moi, comme sur une convalescente. Je ne sais pas quel mot m'a rendu malade. Ce qu'on m'a confié peut-être. Trop lourd, trop dénudé. Trop dénué de scrupules. Une mémoire qui ne m'appartenait pas. Écœurée, malade vraiment de ce langage devant moi comme un océan. Un mal de mer, un espace mouvant, impossible à embrasser même du regard. Une masse emplie de bêtes furieuses, de créatures ineptes s'entre-dévorant. De noyés, de déjections industrielles, de slogans pourrissants comme des coqs. Quels mots m'ont fait fuir ma propre parole ? Allongée là, muette. Après la mine, gens qui me veulent du bien m'a donné des conseils. Sors ! Amuse-toi ! Oublie ! Sers un homme, un sérum. Regarde, tu n'es pas si vieille, tu peux encore compter tes rides et tes plis sur le ventre. Tes vergetures et tes dents abîmées, tu es encore une femme avec ta jambe et demie. Et je n'ai jamais bien su ce que c'était qu'une femme. Gens qui me veulent du bien me donnent envie de les mordre. Je ne suis pas une bonne personne. Les mauvaises comme moi doivent se retirer du jeu. Ici, c'est bien. Ici, que tu sois bon ou mauvais, qui va faire la différence ? Gens qui me veulent du bien m'a proposé cet emploi. Garder le théâtre, préparer le plateau, c'était parfait. D'ici, je ne voyais rien, plus d'image. Je n'ai pas vu le piège se refermer. Dès que tu es ici, ça parle. Tu amènes quelque chose sans le savoir, sans le vouloir. C'est comme si on envoyait du courant dans une très vieille machine avec l'impression qu'elle se met en route toute seule. J'ai résisté longtemps. J'y tenais à mon retrait. Quand on se mêle de vivre, c'est trop violent, un tremblement de terre permanent qui fait pousser des villes et en rase d'autres, dans un même mouvement qui avale des forêts, ouvre des mers intérieures. Dehors, c'est la crise, cette guerre qu'on perd tous les jours et qui ne s'achève pas. Ici, les conflits s'achèvent, à défaut d'être résolus. On peut proposer quelque chose. C'est pour ça qu'ils viennent tous les soirs, qu'ils se construisent pendant la journée et se défoncent le soir, se défont, comme la tapisserie de l'autre conne qui attendait son marin. Tout ça pour ne pas vieillir. J'aime pas ce décor. Je déteste les chambres d'hôpital.

Ma fille aurait 16 ans aujourd'hui si j'avais accouché. Je lui dirais... Ne mange pas des fruits que tu n'as pas lavés. Ne te couche pas les cheveux mouillés. Ne te brosse pas les dents horizontalement. Oh, ne dis pas tout le temps, je sais. N'oublie pas de téléphoner à tes amis. Finis le livre que tu as commencé avant d'en prendre un autre. Garde toujours un préservatif sur toi. Prends le temps de caresser cet arbre. Oh, regarde les gens quand tu leur parles. Ne crois pas que ton destin est dans les cartes qu'on gratte au bureau de tabac. Ne dis pas « ce n'est pas grave quand c'est grave » ou inversement. Ne sois pas si grave toi-même. Cherche une définition juste de la gravité. Et elle me dirait « Maman, ne fume pas tant et ne bois pas trop !»« Mais arrête de raconter la fin des films !»« Mais ne pose pas ta béquille n'importe où !»« Oh, cesse de parler de toi et d'avoir peur de toi !» Pas toujours le terrain. Et ensuite, on se mettrait à danser comme deux folles. Un matin, j'avais peut-être 8 ans, j'ai accompagné mon père à la pêche, au bord du canal de la Rance, c'était près d'une écluse. Rien ne bougeait, ni les saules, ni l'eau, ni les lignes. Mon père non plus ne bougeait pas. Je ne crois pas qu'il attendait que ça morde. Je crois qu'il était entré si profondément en lui que le monde n'existait plus. J'essayais de faire comme lui, de m'absenter. Mais je n'y arrivais pas. Tout à coup, au milieu du canal, une main a jailli. Une main de femme, je crois, fine, les doigts légèrement repliés, comme si elle voulait saisir quelque chose, passer à travers le miroir. J'ai secoué mon père pour la lui montrer, mais il mettait tant de temps à revenir. Quand il a suivi du regard la direction que je lui indiquais, mais il n'y avait plus rien. À la maison, il a prétendu que j'avais vu une branche morte. Et à cette époque, je n'osais pas le contredire. C'était un drôle de type. Ce qu'il aimait par-dessus tout, c'était partir avec moi sur l'autoroute. Rouler un moment sans but et sans destination. Pas toujours très vite. Et s'arrêter au hasard dans une station. Boire une bière près de moi, au milieu des cartes routières, des sandwichs sous vide et des paquets de chewing-gum. Il ne parlait pas. Moi, je dévisageais les gens, surtout les chauffeurs routiers, avec leurs grosses mains qui sentent le gasoil. Ensuite, je partais laver les miennes aux toilettes, en appuyant sur les robinets. Une fois, en rentrant, je crois que je m'amusais à ouvrir la vitre, il m'a demandé de la fermer. J'ai pas voulu. Il a approché la main pour le faire lui-même, et je l'ai écrasé d'un coup de talon. Gifle. Cri dans la bagnole. Il a trouvé une aire de repos. Il est descendu et je l'ai suivi. Il y avait un petit muret où on s'est assis. Et devant nous, un immense patchwork de champs bordés de collines mauves. C'était sûrement un de ces lieux, sans prestige, qui nous rappellent la beauté du monde au moment où on en désespère.

J'ai encore à faire. Quand je serai forte, quand je serai assez forte, je poserai ma béquille, comme on pose sa cigarette, parce qu'on a un truc urgent à faire, et je ne reviendrai pas. Quand j'étais petite, je passais mon temps à parler aux gens dans ma tête, à leur dire que je les adorais, ou à les couvrir d'insultes, leur expliquer toutes les choses que j'avais faites pendant la journée, pourquoi je les avais faites, ou avais refusé de les faire, ou pas pu, pas osé. Et je pouvais leur dire aussi ce que j'attendais d'eux, de moi. Je pouvais m'éplucher devant eux, me presser jusqu'à ce qu'il ne reste plus rien. Alors, je m'endormais, ivre de fatigue. Dans ma tête, j'écrivais de longues lettres que je n'envoyais pas. En face d'eux, je n'étais plus capable du moindre mot. J'aurais voulu descendre dans la rue, hurler sur le premier venu à m'en faire exploser les poumons, donner des coups de pied dans les poubelles et fracasser les vitrines, crever des pneus, provoquer des attroupements. Ici, pas d'attroupement possible. Personne ne viendra. Tant mieux, je n'aurai pas leur voix dans mes oreilles. Personne à écouter, que moi. Non, même pas moi, c'est déjà trop.

J'écoute ce dont je suis faite et défaite, et j'entends rien. Rien de souffle sur le silence. Une respiration du temps sans voix, où rien ne s'imprime plus, mais où demeure le souvenir ténu d'une parole, d'une musique au loin. Souffle impur, irrégulier, dont je ne peux savoir qui ou quoi l'émet, tant il semble inhumainement doux, atroce en sa douceur, dont je voudrais qu'il crachote. Tous un peu racle parfois les parois de l'absence dans laquelle ce souffle s'est muré, me dédaignant à l'autre extrémité du silence, mon effort pour le capter encore, hors de toute logique, pour attendre que ce souffle mue en mots, comme on recueillerait la parole d'un mourant ou d'un nouveau-né. Parfois ce souffle se prononce, accède en s'accentuant à l'animalité. Je pourrais le croire issu d'un mufle, de naseaux tranquilles, d'une truffe venant me flairer en toute méfiance comme une bête inconnue, hors du langage mais l'évoquant par ses pauses, ses hésitations, dans la fatigue indécise du langage lorsque la voix se tait, que les lèvres se closent et que respire encore la parole du passé. Parfois, ce souffle s'interrompt complètement, et alors, ce n'est rien, si bien que je suis obligée de tout taire en moi, pour que quelque chose résonne à nouveau, puisse espérer résonner un jour, en faire l'hypothèse jusqu'à ce qu'un sifflement à peine audible passe dans mes poumons, que mon sang le porte à mes tempes, à mes tympans, un son venu de mes limbes, en désespoir de cause, en un si long différé que je ne peux me souvenir l'avoir émis, en avoir même eu l'idée. Parfois, ce sont des parasites, comme si ce brouillage émis de tels confins pouvait s'interposer entre autres choses que du silence, et du silence comme si une voix formulait vraiment du langage et que la nécessité s'imposait de le brouiller, comme si les parasites participaient de ce langage même qu'il fallait, non pas brouiller, mais traduire. J'ai rêvé que je marchais seule, sans elle, ma béquille. Voilà, je crois que c'est prêt.

0: immense plaisir pour moi de vous retrouver sur Radio Collège pour ce rendez-vous avec la musique pop-rock de ces 60 dernières années. Pop-rock attitude, c'est aussi l'extended retour aujourd'hui sur la carrière musicale de Cat Stevens.
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Bonjour à toutes et à tous, Alexis avec vous pour ce rendez-vous hebdomadaire avec la musique pop rock de ces 60 dernières années. Aujourd'hui, notre séquence Exemplé nous replonge dans la carrière de Cat Stevens, l'auteur-compositeur folk spirituel à l'occasion de son 78e anniversaire. Cat Stevens, rebaptisé un temps Youssouf, c'est l'occasion aussi de se replonger dans sa carrière discographique, de retrouver la force intemporelle de Father and Son et l'élan universel de Wild World, tout en redécouvrant des titres parfois moins exposés mais essentiels comme Sad Lisa, Oh Very Young ou Moon Shadow, qui témoignent de l'évolution d'une écriture sensible, spirituelle et profondément marquée par la quête de sens et de simplicité mélodique. Comme chaque semaine, Frigitude mettra à l'honneur des talents venus d'autres coins de la francophonie, consacrés particulièrement à la Belgique en ce jour de fête nationale belge, même si ce n'est pas toujours en français. Et puis Pop Rockitude, ce sont aussi les revives ou les artistes oubliés des playlists des radios. On ouvrait cette émission d'aujourd'hui avec un anniversaire, celui de Nina Goem, qui fête précisément aujourd'hui ses 41 ans. Originaire de Toulouse, en duo avec Johan Henneken, le batteur, ils étaient lauréats des découvertes en 2010 du Printemps de Bourges, extrait de leur premier album, l'album Cats on Trees, qui était sorti en 2013, c'était le titre Siren's Call. Autre anniversaire précisément aujourd'hui, c'est son 55e anniversaire, celui de Charlotte Gainsbourg. On le retrouve ici après 20 ans d'absence et sur l'album Charlotte Forever de 86. 20 ans plus tard, c'est l'album 555, sorti en août 2006. Charlotte Gainsbourg, tout de suite, A Song That We Sing.

Cat Stevens fête son 78e anniversaire ce jour de son nom de naissance. Stephen Demetri Georgiou, il naît le 21 juillet 1948 à Londres, dans le quartier de Soho, au sein d'une famille marquée par deux cultures, un père chypriote grec et une mère suédoise. L'enfance se déroule dans un environnement urbain dense, au-dessus de restaurants familiales. Très tôt, il s'intéresse au dessin et à la musique populaire qui traverse Londres dans les années 50. Les comédies musicales, les musiques de films et les premiers disques de rock britannique nourrissent son imaginaire. Adolescent, il suit des cours d'art à la Hammersmith School of Art avec l'idée de devenir illustrateur. Mais la guitare prend progressivement plus de place. Il découvre le skiffle, puis les premiers grands noms de la scène britannique émergente. Il commence à composer des mélodies simples, influencées par les harmonies folk et la pop de l'époque. En 1966, sous le nom de Cat Stevens, il signe un contrat avec Derham Records, une filiale de Decca. Le producteur Mike Hurst l'accompagne dans ses premiers enregistrements. Le premier simple, I Love My Dog, sort cette même année et attire l'attention par son écriture directe et sa mélodie très construite. Le titre entre dans les classements britanniques et lance une première période d'activité intense. L'album Matthew & Son, publié en 1967, est enregistré avec des musiciens de studio londoniens, dans une esthétique très orchestrée. Le simple Matthew & Son devient un succès majeur au Royaume-Uni et installe Cat Stevens dans la nouvelle scène pop britannique. Les tournées suivent rapidement, avec des passages dans des émissions télévisées où il partage l'affiche avec Dusty Springfield et les Kings. Mais derrière cette ascension rapide, l'artiste commence déjà à ressentir une forme de distance avec l'univers très formaté de la production de l'époque.

Début 67, Cat Stevens connaît une progression rapide dans les classements britanniques avec Matthew & Son. Le titre atteint la deuxième place au Royaume-Uni et installe durablement son nom dans les programmes radio. Le travail avec le producteur Mike Hurst repose sur des arrangements très structurés avec une forte présence des cordes et des cuivres. Les tournées s'enchaînent dans une ambiance de grande effervescence musicale à Londres. Cat Stevens partage alors certaines scènes avec les Who et les Small Faces, dans des concerts où la nouvelle génération britannique prend progressivement le dessus sur les standards américains. Les musiciens de studio utilisés sur ces enregistrements incluent souvent des musiciens du cercle de la scène soul londonienne, ce qui donne à ses premiers titres une couleur très particulière. Dans cette période, il enregistre plusieurs simples, dont « I'm Gonna Get Me a Gun » et « Here Comes My Baby », qui renforce sa visibilité. Mais les contraintes imposées par le label commencent à peser. L'écriture doit s'adapter à des formats courts et très calibrés pour la radio. Cat Stevens exprime progressivement le souhait de développer une approche plus personnelle. L'année suivante, il poursuit avec l'album New Masters, qui ne rencontre pas le même succès commercial. Le climat change alors brutalement. La voix est affectée par une tuberculose en 1968, ce qui entraîne une longue pause dans sa carrière. Cette période de silence devient un moment de rupture, mais aussi de réflexion profonde sur son écriture et son rapport à la musique.

Après sa période de convalescence, Cat Stevens revient en 1970 avec une approche totalement renouvelée. Le simple Lady Da Bonneville marque un tournant net. Le morceau atteint la première place dans plusieurs pays européens et annonce un changement complet de style. La production est désormais plus dépouillée, centrée sur la guitare acoustique et la voix. L'album Mona Bone Jackon, produit par Paul Samuel Smith, ancien bassiste des Yardbirds, installe cette nouvelle direction. L'écriture devient plus introspective, avec des thèmes liés à la solitude et au passage du temps. Le disque attire l'attention de Paul Samuel Smith, qui a joué un rôle déterminant dans cette transformation artistique. En 1971, Father and Son et Wild World s'imposent comme des repères majeurs. L'album Tea for the Tiller Man, enregistré avec des musiciens de studio londoniens dont Harvey Burns et Alan Davis, devient un succès international. Il atteint le top 10 au Royaume-Uni et entre aux États-Unis dans Billboard. L'écriture adopte une simplicité apparente, mais repose sur une construction mélodique très précise. Les tournées qui suivent sont marquées par une forte demande internationale. Cat Stevens devient une figure centrale de la scène folk britannique, aux côtés de James Taylor et Nick Drake. Les concerts privilégient une approche épurée, centrée sur la voix et la guitare, loin des orchestrations des débuts.

En 1972, Cat Stevens poursuit son évolution avec l'album Teaser and the Fire Cat. Le disque atteint la troisième place au Royaume-Uni et la deuxième aux États-Unis. Il est enregistré avec Alan Davis à la guitare rythmique et une équipe de musiciens de studio dirigée par Paul Samuel Smith. Le simple Morning Has Broken, adaptation d'un hymne traditionnel, devient un succès mondial et marque fortement les radios internationales. Dans la même période, Moonshadow et Peace Train renforcent son statut d'auteur majeur de la scène folk rock. Les thèmes abordent désormais des questions plus universelles, comme une recherche de simplicité dans l'écriture et une forte présence de la guitare acoustique. L'album suivant, Catch Bullet 4, sort en 1972 et atteint la première place du Billboard américain. Le disque montre une écriture plus dense, avec des arrangements légèrement plus électriques. Cat Stevens travaille toujours avec Alan Davis et Paul Samuel Smith, qui assurent la production. Les tournées internationales deviennent importantes, notamment aux États-Unis, où il partage des scènes avec Joni Mitchell et Crosby, Stills, Nash & Young. Le succès commercial est considérable, avec plusieurs millions de disques vendus sur cette période. Mais derrière cette reconnaissance, l'artiste commence à exprimer une recherche personnelle plus spirituelle qui influencera fortement la suite de son parcours.

2013, Cat Stevens publie Foreigner, un album plus ambitieux, construit autour d'une longue suite musicale. Le disque atteint la troisième place du Billboard américain et montre une volonté d'élargir la forme traditionnelle de la pop. Les arrangements intègrent des influences soul et jazz avec une production plus complexe que les albums précédents. En 1974, Buddha and the Chocolate Box marque un retour et une écriture plus directe. Le titre Oh Very Young devient un succès international et entre dans les classements américains et européens. L'album est enregistré avec Alan Davis et des musiciens de studio londoniens, toujours sous la direction de Paul Samuel Smith. En 75 et 77, les albums Numbers puis Is It So poursuivent cette évolution. Remember the Days of the Whole Schoolyard montre une ouverture vers les synthétiseurs et les sonorités électroniques, une orientation nouvelle dans sa discographie. La carrière connaît ensuite une rupture majeure à la fin des années 70. Cat Stevens se convertit à l'islam en 1977 et adopte progressivement le nom de Yusuf Islam. Il met fin à sa carrière pop en 79 après l'album Back to Earth. Cette décision interrompt une période marquée par un succès international considérable avec plus de 60 millions de disques vendus dans le monde. Plus tard, il reviendra à la musique sous son nouveau nom, mais cette première période reste celle d'un auteur-compositeur majeur du folk des années 70, dont l'influence continue d'être reprise par de nombreux artistes contemporains.

En 1977, sa conversion à l'islam entraîne un retrait progressif de la scène musicale populaire. L'album Back to Her, publié en 1978, clôt symboliquement la première phase de sa carrière sous le nom de Cat Stevens. Il est enregistré avec des musiciens de studio britanniques et américains, mais sans véritable tournée associée. Il se consacre alors à des activités éducatives et humanitaires, créant plusieurs initiatives liées à l'éducation et au dialogue interreligieux. Cette période marque aussi une rupture nette avec la carrière internationale des années 70. Au total, cette première période artistique aura permis la vente de plusieurs dizaines de millions d'albums à travers le monde, avec une forte concentration de succès entre 1970 et 1974. Les distinctions incluent plusieurs disques d'or et de platine aux États-Unis et en Europe, avec des reconnaissances ultérieures pour l'ensemble de son œuvre d'auteur-compositeur.

Cat Stevens réapparaît progressivement dans le monde musical à partir des années 2000, d'abord sous le nom de Yusuf Islam, puis en combinant progressivement les deux identités artistiques. L'album An Other Cup, publié en 2006, marque son retour officiel dans la musique populaire. Il est suivi de Rod Singer en 2009, puis Talem I'm Gone en 2014, qui s'oriente vers des influences blues et folk plus brutes. En parallèle, les anciens albums de Cat Stevens connaissent une réédition massive et continuent de circuler dans les classements historiques et les plateformes de streaming. Des titres comme Father and Son, Wild World ou Morning Has Broken restent régulièrement diffusés et repris par de nombreux artistes contemporains. En 2016, il publiait The Laughing Apple, un album qui revient à une écriture plus épurée dans la continuité des débuts folk. Des collaborations incluent Matt Sweeney et d'autres musiciens liés à la scène folk contemporaine. Cette période confirme une forme de continuité entre ces deux identités musicales. En 2026, Cat Stevens continue d'apparaître ponctuellement dans des projets caritatifs et des rééditions supervisées de son catalogue. Aucun nouvel album majeur n'est officiellement annoncé à ce stade, mais plusieurs projets de réinterprétation de son répertoire sont évoqués dans le cercle de ses collaborateurs. Plus de 50 ans après ses débuts, avec un Love My Dog, son œuvre reste considérée comme l'une des plus influentes de la folk pop britannique, marquée par une capacité rare à relier succès populaire et évolution personnelle profonde.

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l'instant, un pianiste talentueux, c'est Billy Joel au tout début de sa carrière, extrait de son deuxième album de Piano Man, sorti en novembre 1973. Un album qui comprenait aussi les belles plages Captain Jack ou The Ballad of Billy the Kid. On retrouvait ici dans les arrangements avec la claviériste accompagnateur Michael O'Martin, qui avait travaillé notamment avec Steely Dan, Christopher Cross et Donna Summer. Il était aussi le sujet de notre séquence Extended Play, c'était le 9 mai 2023, il y a plus de 3 ans maintenant. À côté sur le site radiocollège.fr, via la page de l'émission, début septembre dernier, nous avons publié l'index alphabétique de toutes les séquences Extended Play. Et là, vous retrouvez le lien pour les réécouter. La semaine prochaine, justement, notre séquence Extended Play sera consacrée à Kissing the Sunshine Band, la machine à tube disco-funk des 70s, à l'occasion du 73e anniversaire de Jerome Smith, l'artisan discret du son disco de son groupe. Dans 2 semaines, ça sera autour de Bread, le soft rock américain doux et mélodique à l'occasion du 86e anniversaire de Larry Glatchell, le multi-instrumentiste clé du soft rock. On poursuit tout de suite avec un anniversaire, le 78e anniversaire d'un artiste originaire de Dole. Il s'appelle Hubert Félix Thiéphaine. On retrouve ici, dans extrait de son tout premier album, Tout Corps Vivant, branché sur le secteur étant appelé à s'émouvoir, on retrouve Hubert Félix Thiéphaine avec la fille du coupeur de joint.

0: Félix Thiéphaine ici. Une discographie totale de 18 albums. Le dernier était sorti il y a pratiquement 5 ans maintenant. Géographie du vide, c'était en octobre 2021. Et puis, joyeux anniversaire à lui qui fête son 78e anniversaire.
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0: Les oubliés des playlists et des radios tout de suite avec Lloyd Cole and the Locomotion. Un groupe avec lequel Lloyd Cole, chanteur et guitariste, aura publié 3 albums à la seconde moitié des années 80, 3 albums studio. Il entamera sa carrière solo à partir de 1990 pour 13 albums studio. Un album sera encore crédité sur Lloyd Cole and Negative, c'était sorti en 2000. Retour ici sur cet album de novembre 1985, donc la période de Lloyd Cole and the Commotion avec ce titre Lost Weekend.

Très oublié des playlists des radios ici avec le groupe Foreigner, extrait de l'album Inside Information, cassé pourtant 15e au Billboard américain avec le simple Say You Will, classé lui à la 6e place. Cet album a été sorti en décembre 1987 avec bien entendu Lou Gramm, sa voix particulière, et aussi le guitariste Mike Jones. Ils seront d'ailleurs le sujet de notre séquence Extended Play, ça sera début février prochain à ne pas manquer. Tout de suite un autre groupe originaire du Royaume Mini, une plage qu'on retrouve pour la première fois publiée sous une compilation Best Of en novembre 2013. Le groupe Keane avec Tom Chaplin. Tout de suite, groupe Keane et le titre Higher Than the Sun.

Skin, un groupe britannique qui s'était fait connaître d'abord sous le nom de Lotus Eaters jusqu'au milieu des années 90. On poursuit tout de suite avec un autre anniversaire, celui de la disparition de Long John Baldry. Il nous quittait à Vancouver, c'était en juillet 2005, il y a juste donc 21 ans. On retrouve ici avec un extrait de l'album Baldry's Out, publié en 1980. Long John Baldry avec Morning Dew.

Rock Attitude, toujours sur Radio Collège, dans la mouvance blues rock et folk rock aussi à l'instant. Long John Baldry, il avait participé à la formation Steam Packet du côté de Rod Stewart et Brian Auger. Ici, on est en 1980, son 11e album studio Baldry's Out avec le titre Morning Dew. Je rappelle, en fait, aujourd'hui précisément, les 21 ans de sa disparition, il avait alors juste 64 ans. Avant de rejoindre la séquence Frenchitude consacrée aujourd'hui spécialement à la Belgique en raison de la fête nationale belge, on retrouve, une fois n'est pas coutume, le groupe Les Beatles. Au départ, ils s'appelaient les Quarrymen, de 1957 à 60, avant de se rebaptiser Les Beatles. On retrouve ici un titre qui a été publié en 1995. Au départ, c'était une cassette de démo que Paul McCartney avait reçue des mains de Yoko Ono en 1994, qui contenait plusieurs démos inédites de John Lennon, comme le titre Free as a Bird. Avec l'aide d'ingénieurs studio, ils ont procédé au nettoyage de la voix et du piano de John Lennon pour ajouter aussi la basse, bien entendu, de Paul McCartney, la batterie de Ringo Starr et la guitare de George Harrison. Tout de suite, les Beatles avec ce titre Real Love.

cette séquence Frenchitude consacrée cette fois à la Belgique en raison de la fête nationale avec le groupe Telex. Telex, c'est le Marc Moulin d'abord qui est le claviériste du groupe, mais il était aussi comédien et animateur sur la radio publique belge. On le retrouve à ses côtés Dan Langsman qui est un grand producteur de musique et la voix de Michel Morse. Le groupe Telex sont fondés à Bruxelles en 1978 et en 1980, l'année de la publication de cet album Eurovision. Il représentait également la Belgique au concours de l'Eurovision à La Haye. À l'instant, en route vers de nouvelles aventures, c'était le groupe Telex, direction la région d'Anvers, cette fois pour retrouver une artiste de pop-rock. Elle s'appelle Petra Polak, plus connue sous le nom de Petty Polak. Extrait de son premier album Silicon Sidence, qui était sorti en 1992. Petty Polak avec Happy Doing Nothing.

petit peu là qu'ici avec en 1992 l'extrait d'album Silly Coincidence, le titre Happy Doing Nothing. On referme cette séquence Frenchitude avec un groupe originaire du sud de Bruxelles, on est à Braine-l'Alleud. Il y a juste 25 ans que se formait le groupe Girls in Hawaii autour de Antoine Wielmans, le chanteur leader et guitariste. Il y a Lionel et Brice van Korenberg respectivement aussi guitariste et Daniel Offerman à la basse et le batteur pour compléter le tout, c'est Brian Hayward. On écoute un extrait de ce qui sera leur prochain album à sortir ici en septembre 2026, un simple déjà, Girls in Hawaii avec Is It Happening Right Now?

Alors que le Breakfast Tour avait laissé quelques traces au sein du groupe Supertramp et une certaine lassitude aussi, les rumeurs parlaient même de séparation. Pourtant, après une pause, le groupe réinvestit les studios pour préparer la sortie de l'album The Famous Last Words. Ce sera leur 7e album en octobre 1982. Les Supertramp donc, avec l'album qui comprenait également les simples It's Raining Again, My Kind of Lady et le titre Crazy qui ouvre d'ailleurs cet album. Supertramp à l'instant, c'était Don't Leave Me Now. Supertramp, nous leur avons également consacré notre séquence Extended Play, c'était le 21 mars 2023. Il y a plus de 3 ans donc. Alors écoutez sur le site radiocollège.fr via la page d'émission. En septembre dernier, nous avons publié la liste alphabétique de toutes les séquences. Et là, vous pourrez retrouver le lien de réécoute. Un anniversaire, une artiste nettement moins connue, elle est californienne, elle est originaire de Riverside. Elle s'appelle Kelly Trout. Elle est dans le style country. Elle fête précisément aujourd'hui ses 23 ans. Et en mai 2021, il y a donc un peu plus de 5 ans maintenant, elle sortait un simple. Et c'est tout de suite Kelly Trout avec American Summer.

Billy Trout à l'instant avec ce titre American Summer, sorti en 2021. Un souvenir ici de 1963, c'est le groupe The Chiffons avec la version originelle d'un titre composé par Gary Goffin et Carol King. Le titre One Fine Day, repris plus tard par Jimmy Fontana, par Cliff Richards, par les Carpenters, mais aussi par Carol King elle-même en 1980. Les Chiffons tout de suite avec One Fine Day.

Les Chiffons avec à l'instant ce titre Wine Fine Day, c'était classé 5e au Billboard et 29e au Royaume-Uni. L'émission de ce jour touche tout doucement à sa fin. On se retrouve mardi prochain, toujours entre 20 et 22 heures, pour une nouvelle édition de Pop Rock Attitude. L'émission aussi sera rediffusée ce jeudi entre 16 et 18 heures et le samedi entre 18 et 20 heures. Très bientôt, vous retrouvez la liste complète des titres diffusés sur le site radiocollège.fr via la page de l'émission. Vous pourrez également réécouter les émissions des semaines précédentes. Et la semaine prochaine, donc, notre séquence Extended Play mettra à l'honneur le groupe Kiss and the Sunshine Band à l'occasion du 73e anniversaire de Jerome Smith. L'occasion de replonger dans sa carrière discographique et de retrouver l'explosion disco-funk irrésistible de That's the Way I Like It et l'énergie festive de Get Down Tonight, tout en redonnant de la lumière des titres parfois éclipsé mais pourtant marquant comme Please Don't Go, I'm Your Bogeyman ou Shake Shake Shake Shake Your Body, qui incarnent à eux seuls la machine à groove et à tube qui a fait vibrer les dance floors des années 70 et 80. On va se quitter avec Alain Chamfort. Il était un parisien d'origine, de son vrai nom Alain Legovic. Il a commencé sa carrière au sein de groupes appelés d'abord les Dreamers à partir de 1966, devenu les Mods en 1968 et puis des English Rockers en 1970, avant qu'il ne se lance dans sa carrière solo, extrait de l'album 9, l'album sorti en 1993. Au total, 15 albums. Le dernier était sorti en mars 2024, l'album Impermanent. Donc retour sur l'extrait de cet album 9 où on trouve notamment les plages, l'ennemi dans la glace, souris puisque c'est grave et la fièvre dans le sang. Tout de suite donc, on écoute Alain Chamfort sous les textes de Jacques Duval. Alain Chamfort, Clara veille la lune. D'ici là, plus que jamais, prenez soin de vous et de ceux qui vous entourent et excellente semaine.

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